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Je suis l'aurore, je suis le commencement, je suis le début, je suis l'aube. Et dépotrons Minet, je vous embrasse sur FIP.

Eh bien, aujourd'hui, j'ai presque envie de vous dire ça va comme un dimanche. Mais au fond, j'imagine que demain, je pourrais absolument vous dire « Hey, ça va comme un lundi !» Et ainsi de suite, jusqu'à dimanche prochain, alors non. Non, je ne vous le dis pas, je m'en garde bien. En revanche, ce que je vous souhaite, c'est un très bon réveil ou un sommeil encore profond. Bienvenue sur FIP, il est 7h.

C'est pas forcément toujours facile de savoir dire les choses. Comment est-ce qu'on peut exprimer son frisson, ses papillons dans le ventre à chaque fois qu'on se voit, des jambes qui tremblent, un cœur qui palpite. Je sais pas, un corps entier qui résonne, un corps entier qui vibre. Je crois que c'est de l'amour. Alors attention, je me lance, tu m'écoutes? Non, j'imagine que tu m'écoutes pas, je le dis quand même. Je t'aime. Enfin non, c'est pas vraiment moi qui le dis. À l'instant, c'était Julie Sharp.

de Michael Jackson. À l'instant, il était à l'inspiration x2. D'abord du duo américain Pomplamoose, ça ne s'invente pas. Avec leur vision de Billie Jean et inspiration encore il y a quelques secondes, cette fois-ci du combo de Boston, Lakes to Dive. Eh oui, n'est pas roi de la pop qui veut.

De David Byrne, à l'instant, on écoutait l'un de nos coups de cœur ce mois-ci qui va tout droit à Yenalchi. C'est un septuor coréen qui met en lumière et réinvente le pansori. C'est une tradition orale, musicale, coréenne, quasi disparue après-guerre et de retour sur le devant de la scène ici totalement transfigurée. C'est une tradition qui, on peut dire, avance main dans la main avec le chamanisme et qui s'habille avec Yenalchi d'un côté psyché. Voici donc la ressortie de leur premier album réinventé, album qui s'appelle Sugunga. On adore, c'est une sélection sur VIP.

Guantanamera, une chanson cubaine née en 1928, l'une des chansons les plus reprises au monde, qui est par Joe Dassin, qui est par John Baez. Et à l'instant, on l'écoutait version Wyclef Jean sur FIP.

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Nouveau mois, nouvelle sélection, on partageait l'instant avec Mediapa. Elle est productrice, linguiste, beatmaker, compositrice, chanteuse et multi-instrumentiste. Elle est américaine et elle vient de signer Intentions, un album qui parle, je cite, d'abandon, de rupture, mais surtout de guérison. Un projet spirituel qui s'inspire notamment et largement de Sun Ra.

et un souvenir, disons-le, inénarrable de 1992. Allez hop, un bond temporel, on se retrouve cette fois-ci face à face avec un rythme à 5 temps, créé en 1959 à New York, sous l'imagination de Paul Desmond et Dave Brubeck. Alors ici, encore rebond temporel, deux décennies plus tard, on est en 73 avec Chet Atkins.

Né d'une mère équatorienne et d'un père suisse, ils célèbrent ici leurs racines sud-américaines. Encore un disque cinématographique, contemplatif, imaginé comme un road trip, c'est ce qu'ils aiment faire. Ils mêlent héritage équatorien, racines péruviennes et aussi milonga et cumbia, Los Oros del Condor, à découvrir en sélection sur FIP.

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Il faut être bien réveillé. Retour en 1973 avec Bruce Lee et Enter the Dragon, l'un des films qui aura contribué notamment à l'intérêt mondial du grand public pour les arts martiaux. Alors ici, si on n'a pas la souplesse ou les jambes élastiques, on a la musique et elle est signée Lalo Schifrin.

Bientôt, une nouvelle édition du Pitchfork Festival. Alors oui, c'est un événement qui se déroule à Mexico, à Londres et Chicago, mais ici, focus sur la version parisienne qui s'apprête à nous accueillir à partir du 2 novembre et jusqu'au 8. Un événement toujours découvreur de talents et cette année encore, pas moins de 80 artistes vont se produire, pour la plupart pour la première fois en France. Cette soirée, 10 lieux, le Trabendo, la mécanique ondulatoire, le Café de la Danse, l'Élysée Montmartre. C'est Julien Catala, organisateur de l'événement, qui était notre invité et qui nous a dévoilé quelques secrets. Côté live, nous avons reçu Maddy Ashman, productrice et compositrice anglaise, qui elle aussi nous a révélé un peu de son univers.

pour se soigner, bouger les pieds, le corps, les cheveux, pour apaiser le mal. Ainsi naquit la tarentelle au XVIIIe siècle en Italie, à Tarente. Et alors l'histoire voudrait que dans le sud de l'Italie, à cette époque, toute femme ayant été piquée par une tarentule ne pouvait se soigner qu'en dansant la tarentelle. 3 jours durant.

fois pour chasser le mal causé par l'arachnide. Alors aujourd'hui, on la danse en couple, 3-8, 6-8, et elle ressemble assez fortement à une parade amoureuse. Vous m'en direz tant, Tarentelle sur CIP, bonjour.

qu'on partageait avec Raphaël Méliteaste, le pianiste et batteur athénien a créé un orchestre de cordes en solo, avec beaucoup d'instruments qu'il a rassemblés et du matériel analogique. Et pour l'inspiration, il est allé chercher du côté de ses premières amours musicales pour les BO des années 60-70. Et il signe alors une espèce de bande-son de son imaginaire et de ses émotions. Someone Else en sélection sur Chip ce mois-ci.

Accueillir un petit mammifère ongulé qui fait partie des tapiridés, un corps massif recouvert d'une peau très épaisse et une courte trompe. Allez savoir pourquoi, le tapir ici rebondit sur Philippe.

63 épisodes de 55 minutes pour la plus célèbre famille de croque-morts. Bienvenue 6 pieds sous terre avec les Fisher. Entendez Nate, David, Claire, Ruth, Brenda, Kiss et bien sûr leur ami Federico.

Cinq ans après leur début éclatant avec UFO Bar, les Italiens de Banda Mage, maîtres d'un funk aux accents cinématographiques, reviennent avec ce Costa Sud et nous entraînent un petit peu plus loin encore, au cœur de la Salifornia, cette province du Sud faite de côtes baignées de soleil et de bâtiments en déshérence où germent et s'épanouissent des rêves d'évasion exotiques. Trop bien ça pour un dimanche sur FIP.

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western italien avec Glera, l'album de Marco Benevento, pianiste du El Michel d'Affaires, produit à 49 ans, son premier album sur le label de son ami Léon, après une dizaine d'autres albums studio. Cette fois, il y invite ses camarades du label, comme le batteur Omer Steinweiss et le trompettiste Dave Guy. Le résultat est complètement savoureux et ressemble à peu de choses près à ça.

On lui doit West Side Story 3, symphonie, des pages chorales et liturgiques. On lui doit aussi une discographie immense hein, à la baguette avec le New York Philharmonic, mais pas seulement. Leonard Bernstein, c'était aussi un immense chef d'orchestre, de Mozart à Shostakovich, en passant par Brahms, Mahler et Ravel. Le voici dans une valse, disons, majestueuse.

On se balade dans les sélections FIP du mois d'octobre. Juste avant, on écoutait une voix brumeuse, quelque part entre la soul, la pop nocturne. C'était celle de Kwame Liv, une artiste danoise aux racines zambiennes qui a grandi entre plusieurs pays, plusieurs cultures. Et ça donne ce Yesterday of Tomorrow. On en écoutait un extrait et on va l'écouter tout le mois puisque c'est une sélection FIP.

Nietzsche disait que la vie sans musique, c'était tout simplement une erreur, une fatigue, un exil. Victor Hugo, lui, il parlait de l'exil comme une espèce de longue insomnie. Et Sean Lennon, lui, il a fait un truc super, c'est qu'il a même réussi à le mettre, cet exil, en musique. Sur film.

Petit détour par un instrument qui a quelque chose de presque hypnotique, j'ai nommé la sitar, des cordes tendues sur une caisse que l'on joue directement avec les doigts ou avec un petit plectre. Voilà, on la retrouve notamment dans les musiques traditionnelles d'Europe centrale, mais aussi sous des formes très très différentes en Asie par exemple. Voilà, c'est un instrument assez fascinant hein, puisque ce que vous entendez derrière moi, ce son, sont des notes qui restent un petit peu suspendues et qui se croisent et qui résonnent les unes avec les autres.

On parle d'amour avec Sinister et ses orchestrations élégantes. Cette coolitude hein, qui leur vient de la Californie, ils sont très forts de musique jamaïcaine et de pop 60s. Leur nouvel album est en sélection FIP et il s'appelle Love Stories.

L'équipe, on se couche moins bête. Par exemple, peut-être que vous n'étiez pas au courant, mais voici quelques fun facts sur les Beach Boys. Ça coûtait 100 $, le gros mot. Au début de leur carrière, les Beach Boys étaient très très surveillés, hein, de très très près par leur manager, et tout écart de conduite était donc sanctionné. Ils devaient payer 100 $ à chaque fois qu'ils étaient grossiers, 50 $ à chaque fois qu'ils s'acoquinaient avec des filles. Quel autre petit fun fact on peut vous offrir? Brian Wilson, par exemple, bah, sachez qu'il est sourd de l'oreille droite depuis son enfance. C'est un garçon qui lui avait tapé sur la tête avec un tuyau en plomb quand il était plus jeune. Et voilà, c'est l'une des raisons pour laquelle le 11e album des Beach Boys, Pet Sounds, sorti en 66, a été produit en mono, parce que le songwriter était incapable de mixer en stéréo. Quoi d'autre? Dennis Wilson, bah, c'était le seul qui savait surfer de tous les Beach Boys. Marrant ça, si on s'appelle Beach Boys. Logiquement, ce thème a été pour écrire donc voilà, des chansons joyeuses, destinées à la jeunesse, aussi afin d'explorer des harmonies vocales et des nouvelles techniques de prod. Bah voilà, on se couche moins bête, encore une fois, avec Philippe.

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Retour dans les années 60 sur FIP avec le duo californien Twin Temple, couple à la ville et à la scène, j'ai nommé Alexandra et Zachary James. Ils sont de retour avec des balades intemporelles pleines de charme, Twin Temple, en sélection FIP jusqu'à la fin du mois.

Et si le zouk, c'était notre seul médicament, c'est ce que nous disaient joyeusement et lucidement les Antillais de Cassave. Avec un morceau enjoué, le groupe propose une esthétique complètement novatrice qui remporte son pari. Rendre fiers les habitants des Antilles, faire danser le monde sur des rythmes riches, des petites et grandes villes. Et en créole, s'il vous plaît, la chanson est simple, entraînante, tellement parfaite et hétéroclite. On l'écoute sur FIP. Bon dimanche.

Un grand voyage avec Cotonette qui est lié à l'histoire de Florian Pellissier et de Franck Chatonnat, deux musiciens respectivement au clavier et au saxophone. On les écoute à l'instant sur

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Melissa Weikart, elle est compositrice et musicienne franco-américaine. Elle fait partie de ceux qu'on apprécie énormément et qui font leur grand retour. Formée au piano classique, au jazz et à la folk pop des années 70, la revoilà dans nos sélections FIP.

Cet après-midi, il y a du beau monde. Sur FIB, j'ai nommé Bébé King, Ben Harper, Anne Passeo, Salt, Nujabes et plein d'autres. Vous savez qui d'autre? Audrey Stupovski, dans quelques minutes, à vos micros sur FIB.

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From Paris with Love, un fit, un titre pour vous cueillir et vous donner rendez-vous au jardin de l'amour, du repli, de la fête douce, sans agression ni pour les feuilles des arbres, ni pour le vestibule de vos oreilles. C'est la fête de la carotte les 10 et 11 octobre prochains au bord de l'eau pour célébrer la mascotte du Moulin Jaune à Crécy-la-Chapelle, l'âne, compagnon des grandes traversées, et de Nasreddin Hoxha. Il est accompagné toute la saison du Moulin Jaune, placé sous le signe de la route de la joie. On se reverra au moment des petits pois du printemps et en attendant pour se dire au revoir, eh bien croquons donc la carotte. Les potirons, les feuilles d'automne apporteront aussi cette teinte orangée à ce dernier week-end de la saison. Une dernière fois, allons goûter des fruits mûrs, des parfums, de la lumière. Venez vêtus donc aux couleurs de l'automne, apportez vos paniers de pique-nique pour cette promenade dans le jardin du Moulin Jaune le week-end prochain.

4h moins le quart et vous avez jusqu'à 19h pour ces journées nationales des artistes. Découvrez un regard qui touche à tout et fait matière de sujets variés qui l'animent, et ça depuis ses débuts. Parcours d'une vie, apporter aussi bien son crayon que son appareil photo pour être là, notamment au moment de la chute du mur de Berlin et entrer dans les locaux de la Stasi. Flagrante disparition en cours d'un temps. La vie des autres n'est pas qu'un film. Dans ces clichés, ce sont de simples objets qui en disent long. Perspective d'un certain vide bien chargé. Damien Valero, à l'œil mais aussi les mains, celui d'un graveur, d'un peintre en ébullition, du cyanotype mini-format aux grandes ombrelles pour villes proches de Paris, artiste plasticien en technique mixte et professeur d'art et d'espace, notamment à l'École nationale supérieure d'architecture de Paris-Lavillette. Son travail est conservé dans la collection nationale de France et il expose dans toute l'Europe et à l'étranger. Cependant, encore aujourd'hui, venez pour un verre de l'amitié dans son atelier à Vincennes. Atelier Damien Valero, vous qui passez par les villes en écoutant FIP 93.1.

À bord de Ship, naviguer sur la Seine, la péniche est de retour. Quai de la Seine pose ses écouteurs sur ce qui ne s'entend pas, ne se voit pas, mais manifeste en nous une présence. Festival Remix. La pop propose à 13 artistes pluridisciplinaires de créer une performance inédite dont la source d'inspiration est une musique hantée par les fantômes. Un geste fugace, dialoguant avec les générations futures et les êtres vivants qui l'ont quitté. Tous les samedis jusqu'à la mi-octobre, les fantômes auront toute l'attention. Tendons l'oreille pour entendre glitch, craquement, harmonie étrange et voix spectrale. Et traversons le pont d'Einstein-Rosen, ce trou de verre connectant plusieurs univers, pour rassembler dans un même geste passé, présent et à venir. Cet automne, les fantômes habiteront Remix, un festival de performance transdisciplinaire, deux spectacles en création, un concert et trois rendez-vous ouvrons les écoutilles dans un nouveau format dédié à l'écoute collective, à bord de la péniche pop à Paris.

Ce qui manque le plus à nos vies, c'est l'émerveillement. Rencontrer ceux qui s'émerveillent encore d'un rien, d'un papillon, la pluie battant d'un coquelicot, du chant d'un oiseau, presque rien. Beaucoup. Jacques Dore, une goutte de presque rien dans ce clair de lune pour piano phipien.

Belle fantaisie envolée de chapeau, envolée de bonnes nouvelles sous les jupes de Fip. Oups, presque un oups pour un goût de funk jamaïcain servi ici par les Flying Hats. Un an après leur The Return Of, le quatuor britannique revisite encore le groupe jamaïcain des 70s parce que ça leur va bien. 9 titres instrumentaux dédiés au guitariste Chris Dawkins et enregistré dans un ancien garage de la périphérie de Leeds. Oops, des Flying Hats est une sélection FIP qui s'écoute aussi en intégrale sur FIP.fr.

Qui s'y frotte, s'y pique, tu me tues, tu me fais du bien. Cette litanie de la française à son amant japonais dans le scénario de Marguerite Duras pour le film d'Alain René, Hiroshima mon amour, signe annonciateur de la violence du désir qui saisit les femmes lorsqu'elles tombent amoureuses. Elles tombent donc, sentiment de chute, rapt, ravissement et déshabitation de soi. Les femmes qui aiment sont dangereuses, paraît-il, titré Laure Adler et Elisa Lécosse. All the good girls go to hell, chantait à l'instant Billie Eilish, Sophie, Donna Summer, de répondre, could it be magic?

Comment résister dans l'engrenage? Lorsqu'il postule à un emploi de gardien de nuit, Martin Ramos, jeune Texan d'origine mexicaine, père de famille respectable, est loin de se douter de la mission qui va lui être confiée. Car le centre commercial a été transformé en centre de rétention pour enfants de migrants. Martin se retrouve écartelé entre ses propres responsabilités paternelles et l'effroi de sa découverte. Lorsqu'une étrange épidémie se propage chez les jeunes, la spirale infernale s'accélère. Cette pièce inédite de l'auteur américain George Brandt s'incarne dans l'intensité vibrante du comédien Dali Ben Salah, accompagné en live par François Robin et Christophe Havard en alternance. L'histoire haletante et bouleversante d'un homme ordinaire qui doit choisir

son camp. C'est à voir en ce moment au Théâtre du Rond-Point, à Paris, jusqu'au 17 octobre, une mise en scène de Laurent Fréchuret. Dans le grenage de FIP, c'est plus serein, c'est même magique, et parfois ça parle d'amour.

Les oiseaux chantent un besoin cosmique avec le groupe britannique Ezra Collective en sélection FIP et Here Because of Hope, un quatrième album pour danser l'espoir. 17 titres qui célèbrent la liberté, la circulation des peuples et des cultures et surtout l'ouverture au monde. Here Because of Hope raconte l'histoire du collectif, celle des diasporas d'Afrique de l'Ouest et des Caraïbes dans la capitale anglaise, de l'afrobeat de Fela Kuti, né dans le Nigeria en guerre, au calypso façonné par l'esclavage. Une question traverse l'album, pourquoi tant de musique noire? Née dans la douleur, dégage-t-elle autant de joie? Réponse d'Ezra Collective, la musique africaine ne s'attarde pas dans la souffrance. Ainsi, Birdie sings, les guerriers du jazz manient les sons et les mots comme un bouquet de grenades, mais une fois explosées, elles font pousser des nénuphars. Il sera en concert le 24 février 2027, déjà au Zénith de Paris.

dans les oreilles, sortez les contrebasses, les percussions et remontez les bretelles. Ni soumission, ni consentement, seulement l'effarement du réel qui fait juste, tout juste se dire « Qu'est-ce qui m'arrive ? C'est à moi que ça arrive. » Sauf qu'il n'y a plus de moi en cette circonstance, où ce n'est plus le même déjà. Il n'y a que l'autre maître de la situation, des gestes du moment qui suit, qui est seul à connaître. 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

Il rattrape Michel Morgan, lui offre son bras, très certainement, et lui dit « J'ai failli retourner une mandale au petit con, quel second rôle, je croyais que c'était un journaliste. Je suis seule maintenant au milieu du couloir, mon César sous le bras gauche. Plus loin, le mouvement saccadé des épaules de Michel Morgan et Jean Gabin m'indiquent qu'ils sont en train de rigoler. » Michel Morgan se retourne, me jette un regard que dans ma solitude j'entrevois chaleureux. Ed Beausieux, vous le saviez? Un extrait de ce genre de choses, de Jean Rochefort, tandis que vous nagez dans les yeux de l'autre, sur cette si belle route Lost Highway, conduite par Phipps.

Warrior Princess, feat. Princesse Terre et l'abordage. Le 6 octobre, Eric Lenoir s'en va converser avec vous au Musée des Beaux-Arts de Caen. Une table ronde, carrément, intitulée « Quels écosystèmes dans notre ville ? Le vivant peut-il encore s'inviter au cœur de l'urbanisation ? Comment transformer notre rapport au vivant dans nos jardins et villes ?» À la table, donc, Eric Lenoir, paysagiste qui prend la parole, qui dessine aussi et tisse des idées, des vœux et de l'espoir. Thomas Bernard, architecte. Lise Duclos, artiste plasticienne. En lien tout ceci avec l'exposition en cours, tous les vivants sont des êtres désirants. Semi d'ombre de Lisa Duclos, fascinée par le monde végétal et sa spontanéité qui nous échappe. Les échanges seront croqués en direct par Léopold Prudhon. Rendez-vous à 19h en accès libre sans réservation au Musée des Beaux-Arts de Caen. Voyez comme Dame Nature fait bien les choses librement.

Dans ce monde qui se volatilise, avec Floating, Émile Parisien tente d'apaiser le monde. C'est à l'issue d'une résidence de 2 ans au Théâtre de la Cité à Paris que le funambule du saxophone soprano a fait naître le répertoire de ce Floating avec un quartet international. Je crois que la douceur est la meilleure façon d'aborder les conflits, se confie-t-il, Émile Parisien. Les collaborations sur cet album en sélection FIP ouvrent de multiples champs du possible. En voici une des teintes.

I love you baby, octobre à Paris, se tient bien au chaud avec le Tango Festival du 7 au 14 octobre, avec notamment des extraits d'Hôtel Buenos Aires le 11 octobre à 20h à la Bellevilloise. Et si vous préférez rester en extérieur ou à demi, le 11 octobre aussi, El Turquito, qui lançait il y a 15 ans ses soirées underground tango à la gare de Lyon, revient dans un lieu aussi surprenant qu'idéal pour danser. Rendez-vous à la sortie numéro 7 du métro Montparnasse, vers la rue du Départ, et puis flairer la musique. Un emplacement exceptionnel, avec toutes ses correspondances et ses connexions. Milonga possible, même sous la pluie. Juste pour vous qui recherchez un accord parfait sur FIP.

L'avenir semble parsemé de nuages. Faites un petit apéritif insolite. Offrez-vous de belles brochettes de scarabée et ananas frais. Audace, visuel et saveur, sulé sacré. Les scarabées ont une saveur unique, douce, que certains rapprochent de la pomme au four. Préparez donc la marinade, jus d'orange frais, vinaigre, citron vert pressé, moutarde, cassonade. Faites mariner les scarabées pendant au moins 2 heures au réfrigérateur. Faites revenir les morceaux d'ananas en attendant. Et puis prenez un bâtonnet et piquez ananas, scarabée. Gardez au frais avant l'arrivée des convives. Et puis soyez inventifs pour la sauce. À 60 ans que vous fêtez, on sait très bien ce qui fait le sel de la vie. 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

Jazz Fact Fip, Thomas Corbillon, hier soir, vous livrait une touch of jazz d'un hymne à la liberté, signé du pianiste Oscar Peterson. Nous sommes alors en 1962, en pleine période de lutte pour les droits civiques aux États-Unis, et sort Hymn to Freedom, à écouter dans les pages de Fip. Jazz Fact de 9 minutes, c'est à peu près le temps que vous avez avant que l'on se retrouve au Club Jazz à Fip avec Cédric David.

0: 7h, vous voilà bien tombé dans la marmite cuivrée du club Jazz à FIP. Octobre et ses petites épidémies, malgré un changement de saison plutôt doux, il y en a qui sont malades d'une presque bonne maladie, l'amour. Ma vie est comme la météo, elle change au fil des heures. Quand il est près de moi, je suis belle et chaleureuse. Quand il est parti, je suis nuageuse et pluvieuse. Non, je n'irai pas jusque-là, mais sait-on jamais. Ceci est dans le standard de Duke Ellington pour ouvrir ce club Jazz à FIP avec vous, Cédric David.
1: Oui, c'est vrai qu'on va partir sur un classique de Duke revisité. Bonsoir Audrey Stupowski, bonsoir à tous. On vous en dit quelques mots dans quelques instants.

0: I call it bad and that ain't good, vous le disiez à l'instant. Je suis malade, mais...
1: C'est pas bon.
0: C'était pas très bon. Duke Ellington, revisité ici par les Three Sounds. Alors les Three Sounds, pour les remettre un peu dans leur contexte, c'est un groupe, le groupe le plus populaire du label Blue Note à la fin des années 50 et début des années 60. Ça avait un jazz mainstream chaleureux, très swingé, teinté de blues. Ils étaient dirigés par le pianiste Gene Harris, au style accompli unique. Et puis, bah, ses collègues, c'était le bassiste Andre Sipkin, c'est le batteur Billy Dowdy. Ils formaient une section rythmique efficace, précise, assurant au groupe un groove bluesy et irrésistible. Et ce qui faisait leur force, eh bien, c'était la revisite de grands standards comme ce Duke Ellington. Et ici, cet extrait de leur album Feeling Good de 1960.
1: Tout de bon, tout de bon.

0: Au club de Zafip, imaginez à présent Arthur H. Béret sur la tête, au piano, mène le train sur le quai.
1: Numéro 3, un titre extrait de son premier album, Arthur H. tout simplement, l'album très jazzy qu'on aime beaucoup au club.
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0: à l'instant dont on avait un peu oublié ses débuts, plus amateur de punk, rock, jazz, blues que variété française. Il était parti étudier à Boston la musique et puis rentré à Paris avec toutes ses influences. Il connaît des débuts difficiles avec ses premières compositions. Et après finalement un travail acharné, quelques concerts parisiens avec le contrebassiste Brad Scott et puis le batteur Paul Jotti, il sortait donc ce premier album qu'on écoutait au Club Jazz Affib intitulé tout simplement Arthur H.
1: Un autre album appelé tout simplement au nom de l'artiste, c'est Coltrane. Alors je ne pouvais pas ne pas rendre un petit hommage à Coltrane qui aurait fêté ses 100 ans cette année. Nous sommes en 57. Coltrane sort de sa formation, enfin joue à l'époque avec le Miles Davis Quintet, et puis Miles se sépare de lui pour ses problèmes d'addiction à la drogue. Mais il s'est fait remarquer par le label Prestige qui signe avec le saxophoniste pour un premier album en tant que leader. Alors du coup Coltrane va faire un petit tour à Philadelphie, retrouve sa famille, sa femme, sort de sa dépendance à la drogue et revient à New York pour enregistrer ce premier album. Alors il est entouré de deux anciens de Miles Davis, du groupe de Miles Davis, Paul Chambers à la contrebasse et Red Garland au piano, et donc sort ce premier album où il développe un jeu déjà très intense entre structure écrite et improvisation, et on écoute ce soir ce Chronic Blues.

0: C'est au Cornell qu'elle fait ses premiers pas, Imagine Thackeray. C'est à 13 ans qu'elle découvre Miles Davis. Et c'est une révélation pour elle. Et justement, à l'occasion des 100 ans de la naissance de Miles Davis, elle revisite à son répertoire avec un programme intitulé Dear Miles, A Love Letter. C'était au Festival Jazz à la Villette en août dernier.
1: Et on peut le retrouver sur, en réécoute sur FIP.fr, c'est-à-dire du 3 septembre. Ici, eh bien, c'est un album de 2018, son deuxième album, Ley Lines, et c'est le titre qu'on écoute également.

0: cœur, Club de Safip, pour ce Baile d'Alma, danse de l'âme, de Lima à Londres, toujours sur la scène londonienne finalement, capsule de 3 singles parus le 23 septembre, et pourtant aux forts accents latins, de longues tresses brunes venues du Pérou, de la saxophoniste flûtiste Alexa Nava, qui transforme ses souvenirs en terrain de jeu sonore. On écoutait Nostalgia. Et l'intermezzo qui suit ce Nostalgia est plutôt, lui, empreint d'un son assez rugueux. Il fait appel à la transe, la méditation, de vraies tentations expérimentales à visiter en concert pour l'instant à Londres.
1: Oui, c'est dommage. Vous avez la date? On ne sait jamais des fois qu'on soit.
0: Il y a plusieurs dates, je ne les ai pas toutes retenues. C'est vrai que je n'y vais pas si souvent, mais vous la trouverez facilement.
1: À l'occasion, on la trouvera facilement.
0: Alexa Nava.
1: On enchaîne avec le saxophoniste Pharoah Sanders. Nous sommes en 71. Il sort cet album magnifique, Sambi, sur le label Impulse. Un album qui porte le nom en fait de sa femme, dédiée à Noma Themba Sanders, appelée Sambi, femme sud-africaine de Pharoah, dont le nom signifie amour, foi et espoir, pardon. Dans cet album, eh bien, le saxophoniste repoussait encore les limites du jazz, y intégrait des éléments venus d'ailleurs, d'Afrique en particulier. Astral Traveling, c'est le titre qu'on écoute.

0: L'instrument mis à l'honneur, ce sera Claude Jezafip quand même, le saxophone. Un instrument qu'on peut pas vraiment laisser de côté puis reprendre un jour. Quoique, si son Kekfonti ici, saxophoniste, compositeur, chef d'orchestre sud-africain.
1: Qui revient avec un nouvel album, effectivement, après une petite pause musicale. Un album qui explore un parcours personnel de guérison suite à des deuils. Et l'écriture musicale, eh bien, lui a servi d'ancrage et de moyen de surmonter la douleur. On écoute ce thème Kanya qui vient de son nouvel album qui est sorti tout récemment, je crois que c'était vendredi, Yukolo. Kanya qui signifie prière, avec au chant Mandizi Diantis.

0: album, celle de la pianiste Marie-Lou Williams. Alors, Marie-Lou Williams, en 64, elle sort de 3 années où elle a abandonné la musique, et c'est à la suite d'un voyage spirituel, d'une quête de soi, qu'elle y reviendra avec l'album Black Christ of the Andes.
1: Et sur ce disque, elle rend hommage à Saint Martin de Porres, un Chilien né d'une esclave noire, d'un noble espagnol érigé en saint après une révélation.
0: Alors l'album intègre une variété de styles allant des spiritual jazz, du blues, du jazz. C'est un échec commercial, mais un album qui a été redécouvert dans les années 70, à un moment où on redécouvrait l'œuvre de cette pianiste immense. Et ça a été un grand succès après coup. On écoute Praise the Lord.
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0: Au club Josephine, à l'instant, parmi les voix buissonnières des sentiers battus, à l'écart des clichés attendus, c'était Carmen McRae, Carmen Mercedes McRae, aux phrases distinctes, en retard sur le tempo. Pianiste, avant d'être chanteuse, elle s'accompagnait souvent elle-même, et comme un petit mot de la fin, you gotta be on, you gonna be strong, le moment est venu, alors confie ta vie à ton oreille. C'est pas mal comme idée.
1: C'est pas mal. Nous sommes maintenant à la fin des années 50 et le label Prestige lance la collection Moodsville, spécialisée dans les morceaux lents et les ballades nocturnes. Une collection qui durera jusqu'en 1963 et comptera une trentaine d'albums. Le premier à s'y coller, c'est le pianiste Red Garland, accompagné de Sam Jones et d'Art Taylor. On les écoute ce soir sur ce Wonder Why. Et sachez que cet album, cette collection, réparait en vinyle dans des très belles pochettes. C'est Kraft Records.

0: se quitte au Club des AFIP avec l'album du club Gentle Riders qu'on doit au guitariste Federico Casagrande en trio. Le musicien explore de nouveaux espaces sonores inspirés d'une fascination pour les grandes plaines américaines et les westerns. Le titre, c'est The Infinite Never Abandons.
1: Une fin presque romantique pour vous dire qu'on ne vous abandonne pas. Merci à vous, Cédric David. Et puis, au mois prochain.
0: Oui, avec un grand plaisir. Avec un grand plaisir. Merci Audrey Stupowski.
1: Et merci ce soir à Mathis, c'était son prénom Charles, pour signer ses manettes, ses belles manettes. Il nous accompagnait donc à la technique avec Denis Soula à la réalisation.
0: Merci messieurs.
1: Et Susanna Poveda est là pour vous cueillir dans certains LEMFIP dans un instant.
0: Bonsoir à tous.

0: is very beautiful, you know.
1: Ouais, c'est un peu comme Bob Marley, quoi.
2: On va prendre un?
3: Non.
4: Is that a proposition?
3: You're comfortable in the couch.
0: Monsieur Hulot?
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6: Don't be so modest.
7: Bonsoir à toutes et à tous, bienvenue dans Certaines Fip, le podcast musical de Susanna Poveda et Denis Soula, qui met le cinéma sur écoute. Aujourd'hui, Valérie Dréville.
8: Moi, j'étais une fille de la campagne, j'étais vraiment... j'allais pas à Paris, j'étais dans mon trou, quoi. Ouais, j'étais dans mon trou, j'avais mes chiens et j'étais tout le temps dans les bois. Non, j'étais un peu une petite sauvage.
9: Est-ce qu'il y a une chanson de cette époque justement que nous on pourrait diffuser qui vous...
8: Je vois pas une chanson en particulier. Bah, Janis Joplin, je dirais. Ouais, ça j'adore. Je l'écoute encore. À chaque fois que je l'écoute, ça me fait un truc. Bon, et puis c'est aussi elle, c'est sa vie, c'est tout ça. Comment... Ouais, magnifique.

0: une Madeleine de Proust de Valérie Dréville. La comédienne est à l'affiche du nouveau film de Judith Godrèche, Mémoire de fille, adapté du roman d'Annie Ernaux. Elle y incarne l'écrivaine en 2016, lorsqu'elle se rend à Rouen pour une signature et une lecture publique de son livre qui font ressurgir les souvenirs de sa jeunesse. Voir Valérie Dréville à l'écran ou au théâtre est toujours pour nous comme une apparition. La certitude que ces moments de jeu-là sont d'une profondeur, d'une poésie et d'une singularité unique. Discrète et présente par-dessus tout. Antoine Vitesse, Claude Régis, puis sous les yeux de Laetitia Masson, Alice Diop, René, Godard, Desplechin. Femme de théâtre, c'est pourtant par le cinéma qu'elle a commencé. Sans doute portée par son père, le cinéaste Jean Dréville, qui avait tourné avec Jeanne Moreau, Bourville, Louis de Funès ou Orson Welles.
1: Le cinéma avait une grande, grande place dans notre maison. On regardait religieusement Monsieur Cinéma tous les dimanches. Et mon père pouvait répondre à toutes les questions. Et on essayait beaucoup avec ma mère de faire en sorte de pouvoir parler d'autre chose que du cinéma. Et donc, on n'habitait pas Paris, on habitait un petit village dans le Val d'Oise. Mais on allait au cinéma très régulièrement à Cergy-Pontoise, à Pontoise. On voyait les derniers films. Je me souviens avoir vu beaucoup de films de Claude Sautet, que mon papa aimait beaucoup. Mais il aimait tout, de toute façon. Il aimait tout. Il aimait les films classiques, il aimait l'avant-garde. Il avait pas de... Enfin, il aimait le cinéma, quoi. C'était sa vie.

0: Et est-ce que plus tard, adolescente, vous avez fréquenté les salles de cinéma?
1: Ah bah beaucoup. J'ai découvert le cinéma d'art, hein. Tout le Quartier Latin, j'ai vu tous les Bergman, Fellini, Antonioni, Visconti, les films japonais. Enfin, j'allais au Saint-André-des-Arts, j'allais à l'Action Christine, j'allais au Grand Action, tout le temps, tout le temps.
0: Est-ce qu'il y a un film qui vous a marqué?
1: Oh bah beaucoup de films m'ont marqué. Bon bah par exemple il y a un film qui revient tout le temps pour moi, enfin auquel je fais référence tout le temps, qui est vraiment un outil de pensée, c'est Théorème de Pasolini.
0: Et Théorème, pourquoi c'est un film qui vous marque?
1: Parce qu'il y a du mystère. Parce que... ça m'est difficile de dire, justement je tourne autour quoi. Il me pose question ce film. Est-ce que je l'aime ou est-ce que c'est lui qui me parle? Je ne suis pas sûre. Parce qu'il y a peut-être des films que j'aime plus, mais celui-là, c'est un diamant noir, quoi. Je ne sais pas pourquoi il revient tellement souvent, même dans mon travail et tout ça. Ah oui, c'est comme dans Théorème. Cette figure de l'éros, qui est en même temps une figure christique, et qui interroge qu'est-ce que c'est l'amour, en fait. Qu'est-ce que c'est l'amour? Qu'est-ce que c'est la passion? Comment ça nous transforme? Comment ça nous fait vivre? Comment ça nous tue? Enfin, je sais pas, ça me paraît être vraiment un foyer, quoi. Quelque chose qui a énormément d'énergie, d'action.
2: 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Amavo soltanto mio padre. Ma adesso, lasciandomi, non solo mi fai riprecipitare indietro, ma mi fai andare ancora più indietro. 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

0: Vous êtes au cinéma dans le nouveau film de Judith Godrèche, dans une adaptation d'Annie Arnaud. Est-ce que vous l'avez rencontré, Annie Arnaud?
1: Ben oui, on l'a rencontré, je crois que c'était mon premier jour de tournage, je tournais à Cergy-Pontoise. Alors en plus, c'est drôle parce que j'étais à l'école à Pontoise, j'allais tout le temps à Cergy pour aller au cinéma, donc pour prendre le RER après plus tard pour aller à Paris. Donc ça me faisait vraiment bizarre de tourner là dans ce RER que j'ai fréquenté tant de fois. Et là, elle est venue. Et bon, c'était très émouvant. Parce que bon, je suis aussi une admiratrice d'Annie Arnaud avant même de savoir que j'allais jouer Annie Arnaud dans ce film. Bon, c'est aussi pour ça que j'ai été intéressée et que c'est vraiment, ça m'a passionnée de faire ce rôle qui est petit dans le temps que ça a pris et dans ma présence à l'écran, mais qui était un vrai travail. Et j'ai passé du temps, j'ai aimé le faire, j'ai aimé beaucoup.
2: Annie.
3: H vient tous les ans, il est aux petits oignons.
4: H, les chasses gardées.
3: Par qui?
5: Tu crois que je t'entends pas? Moi je suis fiancée, hein.
2: Oh, ça a jamais empêché qui que ce soit.
5: Mais toi ta gueule, en plus mon fiancé il est en Algérie, ok?
2: Un soldat.
0: Vous lisez notamment des phrases qu'elle a écrites, il a fallu entrer dans son rythme.
1: Déjà je trouvais que sur le plateau, dans le tournage, il y avait une sorte de respect. Je dirais. Et ça se sentait qu'on était en présence d'une autrice qui nous concentrait, qui nous centrait. Je trouvais que c'était très sensible sur le plateau. Ça m'a étonnée d'ailleurs à quel point. Moi, je lis, bon, évidemment les livres d'Annie Arnaud, mais aussi ce qu'elle écrit sur la façon qu'elle a d'écrire, sur son écriture même. Et parce que je trouve qu'il y a toujours beaucoup de points communs avec la pratique théâtrale.
0: Elle dit que c'est une écriture plate.
1: Oui. Oui, c'est une écriture plate, mais dessous, il y a un relief extraordinaire. Il y a tout un paysage fantastique. Il n'y a pas d'effet de littérature, ça c'est sûr. Mais elle le fait sciemment. Moi, j'étais ado dans les années 78, donc c'était Patti Smith.

0: Valérie Dréville débute sa trajectoire au cinéma très tôt, dès 1980, dans Mon oncle d'Amérique d'Alain Resnais, puis avec Philippe Garrel et bien sûr à la même époque Jean-Luc Godard. En 1982, elle tourne Prénom Carmen, où son jeune visage d'infirmière occupe les premiers plans du film, dans lequel elle croise Jean-Pierre Mocky et discute avec Godard dans le rôle d'un certain Monsieur Jeannot, impatient récalcitrant.
1: Godard, c'était incroyable. C'était incroyable parce que là, il n'y avait pas de scénario de départ. C'est-à-dire qu'il écrivait au fur et à mesure. On recevait les scènes le matin. On attendait, on était à l'hôtel Intercontinental à Paris, super luxe, dans une suite. On avait des grands petits déjeuners magnifiques et on attendait les dialogues, quoi. Et c'était une toute petite équipe. Il avait son chef opérateur, Raoul Coutard, un preneur de son. Lui, je ne sais même pas s'il y avait une script, je ne me souviens pas. Et voilà, c'était... Moi, j'étais tellement jeune. Bon, bien sûr, je savais qui était Godard, mais je crois que je ne réalisais pas, en fait.
2: Il faut éteindre, monsieur Jeannot.
3: Mal vu, mal dit.
2: Mais dites donc, vous avez bien travaillé aujourd'hui. C'est bien ça.
4: Vous trouvez?
2: Oui. Allez. N'oubliez pas votre température. La pierre va monter. On sait jamais.
1: Et lui, il était toujours bizarre. Il disait toujours des trucs bizarres. Il venait et il disait: alors les acteurs, pourquoi vous êtes si mauvais? Vous pouvez me dire? Et alors, il y avait un acteur qui lui avait répondu: bah oui, monsieur Godard, peut-être que vous êtes un peu responsable de ça. Et il avait répondu: non, c'est pas ça. C'est que vous n'avez pas écouté Beethoven comme j'ai écouté moi toute la nuit. Que des trucs comme ça, sans arrêt. Des très provocateurs.
4: Je sais que si je vous mets le doigt dans le cul, vous comptez jusqu'à 33, là, do, ré, mi, fa, sol, là, j'aurai de la fièvre.
2: Pourquoi vous me dites ça?
4: Bon, aujourd'hui, on ne fait jamais ce qu'on a envie.
5: J'ai envie de dire ça, je le dis. Alors, j'aurai de la fièvre?
2: Peut-être.

0: Dans La Sentinelle, vous chantez, vous faites un duo avec Marianne Denicot. Ouais. Vous vous rappelez de ce moment?
1: Ah oui, très bien, parce qu'on, on avait beaucoup travaillé. On avait une prof particulière. Ouais, ouais, c'était bien.
0: Vous chantez rarement dans les films?
1: Bah déjà, je tourne rarement dans des films, donc... donc chanter, oui. De toute façon... Je vois pas tant la différence entre parler et chanter. On dit toujours quelque chose. C'est ça qui est important. Quand on parle, on chante parce qu'il y a une musique, il y a une musicalité, il y a des allitérations. Et quand on chante, on parle aussi.
0: Vous vous souvenez du tournage? C'était comment ce...
1: Oui, je me souviens bien. Je me souviens que Desplechin dirigeait extrêmement bien. Je me souviens des essais qu'on avait faits. On avait travaillé sur Duras, je me souviens. C'est incroyable. Ouais, incroyable. Et il vous bombarde d'indications. Et c'est bien parce que vous n'avez pas le temps de penser. Vous n'avez pas le temps de vous angoisser. Et non, j'ai beaucoup aimé ce tournage. On était toute une bande de jeunes. C'était joyeux. C'était intéressant. J'avais beaucoup aimé ce film.

0: Est-ce que dans la maladie de Saxe, il y a quelque chose qui vous revient? Un souvenir de tournage?
1: Bonjour.
2: Bonjour, docteur.
1: J'ai entendu un disque qui m'a plu ce matin à la radio. Est-ce que je peux vous le commander?
2: Bien sûr.
1: Je vous l'ai écrit, Rebelle les éléments.
2: C'est moderne?
1: Non, c'est baroque.

0: ça va être un très mauvais coup, je vais y mettre fin.
1: Il paraît que j'ai pas de goût. Enfin, pas beaucoup. Le manger de goût ne me dérange pas.
0: Et la patiente qui tombe amoureuse du médecin, ça ne vous dérange pas?
1: Ça me surprend et ça ne me dérange pas. J'espérais vous revoir aujourd'hui. Je ne serais pas permis de vous le dire, mais je vous permettrai de vous en moquer.
0: J'ai plein d'a priori.
1: Sans doute.
0: Vous avez mon numéro de téléphone, mon adresse, même ma date d'anniversaire.
1: Et vous, si vous voulez me joindre entre l'hôpital, le Minitel, Madame Leblanc, vous ne pouvez pas me rater.
0: Ça manque d'imprévu.
1: Et de mystère.
0: Pour en inventer. Je ne vous appelle pas, vous ne m'appelez pas. Et si on se croise en ville, on part ensemble. D'accord?
2: Ouais, c'était la première scène où elle vient et elle dans le bureau du médecin et elle lui fait une déclaration d'amour en fait.
3: À du portail.
2: Ouais, ouais. Et j'adorais cette situation. C'était tellement étrange, non? De dire à son médecin qu'on l'aime. C'est tellement bizarre.
3: Peut-être c'est ça.
2: Oui, peut-être. Oui, peut-être. Non, mais c'était là aussi De Ville et c'était quelqu'un d'incroyablement doux et attentif et c'est très agréable hein, de travailler avec des metteurs en scène dans ces conditions d'ouverture, de confiance, de calme. Plus ça va, plus j'apprécie en fait.
0: Je donnerai mes soins gratuits à l'indigent et n'exigerai jamais un salaire au-dessus de mon travail. Admis dans l'intérieur des maisons, mes yeux ne verront pas ce qui s'y passe. Ma langue taira les secrets qui me seront confiés et mon état ne servira pas à corrompre les mœurs ni à favoriser le crime. Respectueux et reconnaissant envers mes maîtres, je rendrai à leurs enfants l'instruction que j'ai reçue de leur père. Que les hommes m'accordent leur estime si je suis fidèle à mes promesses. Que je sois couvert d'opprobre et méprisé de mes confrères si j'y manque. C'est un début ou une fin?

0: Clermont pour le très beau film Suite armoricaine de Pascal Breton, tourné toute une année dans l'université de Rennes. On pouvait poser la caméra n'importe où, les étudiants passaient dans le champ librement, l'équipe faisait partie de cette vie, de ce lieu. L'histoire d'une professeure d'histoire de l'art qui revient à Rennes et de l'un de ses élèves, Yon. Ce rôle fut le premier rôle majeur au cinéma de Valérie Dréville. Dans ce personnage émouvant d'une femme ramenée à ses origines, à la langue bretonne et à ses amis, dont l'un, musicien, est inspiré de Philippe Pascal et Franck Darcel de Marquis de Sade. Valérie Dréville, dans Certains l'aiment Fip.
1: Oh bah ça c'était merveilleux. Ça c'était merveilleux. Avec Pascal, on avait pas mal travaillé en amont.

0: j'aimais beaucoup ce scénario, ce personnage. Et sa sensibilité à elle, très fine, très... C'est quelqu'un de très fort.
1: Dans le film, vous êtes amie avec un personnage un peu calqué sur le chanteur de Marquis de Sade, Philippe Pascal. Ça, c'est pour quelque chose, ça est assez lié.
0: Oui, je vois ce que vous voulez dire, mais je ne sais pas si c'est lié.
2: Je supportais plus Paris. J'ai tout fait. Ou plutôt non. Je me grattais. Depuis des années, j'avais de l'eczéma sur les mains. Mais sitôt que je quittais Paris pour un colloque ou autre chose, l'eczéma disparaissait.
3: On a toujours été comme ça. La fille gentille qui vient en touriste, aux soirées, aux concerts les plus destroyés.
2: Catherine.
3: La différence entre toi et nous, c'est que nous, on détestait la vie.
2: Et moi, je l'aimais.
3: Tu l'adorais.
2: Tu ne te rendais même pas compte. T'avais même pas besoin de prendre deux drogues et de t'ouvrir les veines. T'avais même pas besoin de faire de la musique.
4: Bon, d'accord. J'aimais la vie.
1: Qui était au concert?
4: James White.

0: Tu veux boire quelque chose? J'ai du thé ou...
1: On va pas rester ici. T'es complètement folle de vivre ici. On va faire un tour, non? Je mets le morceau suivant.
0: Pourquoi?
1: Les morceaux sont très longs. Le plus court fait 6 minutes et demie.
0: Non, laisse. J'aime bien. T'as de la chance de passer ton temps à faire de la musique.
1: Et toi de passer ta vie à regarder des tableaux.

0: Moi, je me régale.
1: J'ai l'impression.
0: Mmh, bravo.
1: Très bien, merci. Mmh. Alors, Adrien, parle-moi un peu de ton boulot.
0: Bah, écoute, ça va super. C'est l'anniversaire de, du bassiste, mmh. Dernier concert. Mmh. Le public lui chantait joyeux anniversaire. Il a halluciné, le Steph, ouais. Ouais, ouais. Ah, oui. Non, c'est cool, ça va, ça va. On a du boulot, ouais. On touche du bois.
2: La voix de Thomas de Pourquerie qui joue également dans le très réussi Saint-Omer d'Alice Diop, où Valérie Dréville est la juge d'une cour d'assises qui essaie de comprendre comment une femme a pu laisser se noyer son bébé de 15 mois. Un film de procès dépouillé de toute musique à l'exception de la chanson du générique de fin Little Girl Blue de Nina Simone.
3: Ce qui est intéressant, c'est que cette juge, elle est à la fois juge, donc impartiale, et en même temps, elle est femme, donc elle est humaine. Et c'est cette contradiction entre les deux choses qui est intéressante à jouer. D'un côté, elle doit être en distance, et de l'autre côté, elle est rattrapée. Mais comme je l'étais moi, c'est-à-dire, il y avait des moments pendant le procès où, où j'étais cueillie, quoi, vraiment. Je voulais pas avoir des émotions ou quoi que ce soit, mais c'était malgré moi.
4: Madame Colli, vous avez souvent évoqué la grande solitude dans laquelle vous étiez avant la naissance d'Élise. Comment se passaient vos journées? Vous n'alliez plus à la fac. Qu'est-ce que vous faisiez?
5: Je crois que je n'ai jamais été aussi mal que l'année qui a précédé la naissance de Lily. Je commençais à aller très mal. Je passe des heures à marcher dans le bois. J'aimais bien car on peut marcher dans le bois sans que personne ne vous parle. Là-bas, ce n'est pas le même silence. J'avais peur de rester seule à l'atelier.
4: De quoi aviez-vous peur?
5: C'était un endroit qui devenait hostile. Pendant des mois, j'ai tout simplement eu du mal à me lever le matin. Je n'arrivais plus à soulever ma tête. Je souffrais de maux de tête.
3: Donc, oui, ça aussi, j'ai beaucoup aimé. Et encore une fois, Alice est vraiment quelqu'un... C'était incroyable parce qu'elle ne nous disait que très peu de choses. Elle était toujours, je me souviens, assise dans un coin comme ça, à écouter, quelquefois sans regarder. Et elle venait vers moi. Et moi, j'étais un peu sur mon trône là-haut, derrière mon tribune là, de juge, de présidente plutôt. Et elle, je sais pas, ça se passait sans mots en fait. Où elle me disait juste une chose et je comprenais. C'était incroyable, cette relation.
5: J'entendais des bruits bizarres, les murs qui tonnaient. J'avais les pieds martelés qui vous empêchent de marcher. Quand j'en parlais à Luc, il ne voulait pas m'entendre. Il ne m'écoutait pas. Il était obsédé par son frère malade et moi, il m'ignorait totalement.
4: Est-ce que vous avez consulté un médecin?
5: J'ai consulté un kiné, un ostéopathe, sans que ça me soulage. La sorcellerie, c'est le constat auquel j'arrive par défaut. J'ai consulté plusieurs voyants par téléphone et tout ce qu'ils me disaient tombait juste. Je me remettais donc à eux.
4: Pourtant, lors de l'enquête, il est apparu qu'aucun des voyants ni marabouts que vous dites avoir consulté ne se souvient de vous. Les policiers n'ont trouvé aucune trace de transactions financières non plus. Pas plus que vos relevés de téléphone n'ont signalé la trace de ces appels.

0: Est-ce que vous chantez? Est-ce que... Mais pour vous, est-ce que vous aimez ça?
1: J'aime, mais j'aime pas comment je chante. Donc,
0: Vous chantez comment?
1: Non, mais j'écoute surtout. Je trouve pas que je chante très bien. Je trouve pas. Il faudrait d'ailleurs que je reprenne les cours de chant et tout ça. Ça me manque. Et je suis sûre que chanter change quelque chose à la vie. Je suis sûre. Je le sais. Donc, mais ça va, là, en ce moment, j'ai suffisamment de raisons d'être tout le temps heureuse. Donc, mais quand même, il faut que je chante.

0: Simone ou l'art de chanter pour conclure ce Certain MFIP en compagnie de Valérie Dréville, qui a d'ailleurs publié en 2024 non pas l'art de chanter mais l'art du débutant chez Actes Sud. Une émission mixée par Olivier Arnet sur une programmation musicale de Luc Frelon. On vous conseille Mémoire de fille de Judith Godrèche qui propulse sa fille Tess Barthélémy, admirable dans le rôle d'Annie Ernaux jeune. Toujours au sujet de l'écrivaine et toujours en salle, le très beau documentaire de Claire Simon, Écrire la vie, où il s'agit de filmer des lycéens qui découvrent Annie Ernaux pour la première fois. Deux films projetés dans les meilleurs cinémas, comme les MK2, où vous trouverez dès mercredi le nouveau numéro 3 couleurs. Le magazine célèbre ce mois-ci l'immense Dolly Parton dans ses rôles au cinéma, mais aussi Marie-Lou Ossiou à l'affiche du prochain Guy Diguian, Une femme aujourd'hui, ou encore le groupe Dive pour leur nouvel album et leur concert du 10 novembre au Badaboum à Paris avec FIP dans le cadre du Pitchfork Festival. La semaine prochaine, une rencontre rock'n'roll avec Abel Ferrara à l'occasion de la parution de ses mémoires.
1: You know, it was another time, man. You know, the movie theaters were gigantic, you know, and they would make movies just for, you know, my mother, you know, she didn't have a job. She was like a housewife, I don't know what you call it. This was like, you know, in the 50s and early 60s, so it was like, she didn't have a job and she didn't want no fucking job. You know what I mean? She was cool. They would make movies just for like that kind of, you know, like a woman's movie. It was called, you know.
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Sur FIP, voici la voix de Férouz, voix de l'espoir. Férouz qui signifie turquoise en arabe. C'est le nom de scène de Nouad Haddad, l'une des plus grandes divas du monde arabe. Son répertoire chante le Liban, son unité perdue, mais aussi sa beauté renversante. Elle a 91 ans, diva adulée dans le monde entier et dans le cœur de FIP. On écoute Férouz avec Aloula.

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Le bonheur d'une sieste. Franchement, je me disais aujourd'hui en faisant la mienne, enfin juste avant, mais quelle joie de l'existence que de se coucher dans son lit après le repas du dimanche midi. Alors non, ce n'est pas passé sa vie à dormir, pas du tout, c'est récupérer des nuits trop courtes et profiter pleinement ensuite de sa fin d'après-midi, de sa soirée. Alors dimanche 11 octobre prochain à 15h, pile à l'heure de la sieste, aura lieu une sieste acoustique et littéraire à la Maison de la Poésie à Paris. Bastien Lallemand, Albin de la Simone, Maëva Lebert et Arthur Gillette, sur une lecture de Jean-Pierre Louis. Ensemble, ils vont construire ce concert en acoustique qui va mêler des lectures et les répertoires de chacun. C'est à découvrir allongé confortablement dans la pénombre. Il n'est pas interdit du tout de s'endormir. Ce sera le 11 octobre à la Maison de la Poésie à Paris à 15h.

Vous êtes sur FIP, il est 10h-1 et c'était James Blake à l'instant, dont le mélange singulier de soul, d'électro, de hip-hop a profondément marqué le son de la musique contemporaine. Vous l'écoutiez sur un extrait de son tout nouvel album Trying Times, et à l'occasion de la parution de cet album, James Blake sera en concert avec FIP les 12 et 13 octobre au Grand Rex à Paris. Alors le 12 c'est complet, mais pour le 13 il reste des places.

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